0: Ouais, c'est ça, c'est pas mal.
1: Explose.
0: Aaron Coons, POV 828, 83.
1: Affirmative. Three one two nine.